0: Et le sujet lui-même représente un paysage un peu idéalisé. Il évoque donc l'île de Cythère, une île grecque qui était l'île de Vénus. Donc dans le langage galant de l'époque, aller à Cythère, c'était faire l'amour.
1: Sanpo上的三对男女分别表现了爱情中的三个不同的阶段：追求、 接受、犹疑，而山坡下进入热恋的男男女女已经兴高采烈地准备前往西台岛。岛上的人似乎不是普通人，而是训练有素的演员，他们摆着各种造型，行走在梦幻中。 这种优雅的感觉，好像是一场宫廷的舞蹈，充满盛装与调情。

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1: 在菩萨那儿也有这个情况，比方说他画的时候，很多背景其实是他假想的一个希腊的背景，然后前景是人物，其实就是很主观，这一切都经过刻意的安排。
0: 这种刻意的安排、设计、布局，同样出现在这幅画中。卢浮宫里普桑的这幅《阿卡迪亚牧人》，还向世人展现了画家个人的哲学思考。阿卡迪亚是古代欧洲人心目中的人间天堂。画面中，我们看到这三个年轻的、充满生命力的牧羊人和一个女子。他们围在一座坟墓前，目光所及之处是一块石碑，上面刻着“我在阿卡迪亚”。
2: Il y a beaucoup d'interprétations de cette phrase, mais en gros, elles se ramènent toutes à cette idée que même dans l'endroit le plus joyeux, le plus florissant, le plus agréable de la terre, le pays de tous les bonheurs, eh bien, la mort existe, c'est-à-dire que tout a une fin, le bonheur n'est pas éternel.